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5: Marcher dans l'intégrité. Oui, l'Éternel a bien voulu me traiter selon ma justice. Il a vu que mes mains sont pures. Psaume 18, verset 21. Il ne suffit pas de parler de la Bible. Notre vie doit être en harmonie avec ce que nous affirmons croire. Dieu nous bénira si nous sommes des hommes et des femmes intègres. En tant que croyants, nous devons tenir nos promesses et respecter nos engagements. Cherchez comment vous pouvez être intègre aujourd'hui. Si vous êtes dans l'impossibilité de tenir un engagement que vous avez pris envers quelqu'un, prenez la peine de lui téléphoner ou de lui envoyer un petit mot disant « Je vous prie de me pardonner, je n'étais pas conduit par Dieu quand j'ai pris cet engagement et je ne peux pas le tenir. » En agissant ainsi, vous honorerez Dieu et resterez sur le droit chemin.
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0: sache qu'il n'y a plus de condamnation pour celui qui se confie en Jésus.
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4: Hey, toi, passe le mot. La foi est l'assurance de ce qu'on espère et la conviction de celle qu'on ne voit pas. Hébreux 11, verset 1. Tiens bon, les promesses de Dieu sont certaines. Alors, passe le mot.

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5: Marcher dans l'intégrité. Oui, l'Éternel a bien voulu me traiter selon ma justice. Il a vu que mes mains sont pures. Psaume 18, verset 21. Il ne suffit pas de parler de la Bible. Notre vie doit être en harmonie avec ce que nous affirmons croire. Dieu nous bénira si nous sommes des hommes et des femmes intègres. En tant que croyants, nous devons tenir nos promesses et respecter nos engagements. Cherchez comment vous pouvez être intègre aujourd'hui. Si vous êtes dans l'impossibilité de tenir un engagement que vous avez pris envers quelqu'un, prenez la peine de lui téléphoner ou de lui envoyer un petit mot disant « Je vous prie de me pardonner, je n'étais pas conduit par Dieu quand j'ai pris cet engagement et je ne peux pas le tenir. » En agissant ainsi, vous honorerez Dieu et resterez sur le droit chemin.
4: Si vous souhaitez avoir plus d'encouragement de Joyce Meyer, abonnez-vous gratuitement à la newsletter sur joycemeyer.fr.

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4: Hé, hey, toi, passe le mot. La foi est l'assurance de ce qu'on espère et la conviction de celle qu'on ne voit pas. Hébreux 11, verset 1. Tiens bon, les promesses de Dieu sont certaines. Alors, passe le mot.

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1: Et c'est parti pour ce dernier jour de la semaine. Aujourd'hui, nous sommes vendredi. Merci d'avoir choisi Radio Gospel et bon réveil à peine 7h du matin. J'espère que vous allez bien. Alors moi, je vous dis tout de suite, je pète la forme. Comme on dit, c'est Jeanne à vos côtés jusqu'à 9h pour vous réveiller de bonheur, de bonne humeur, bien sûr avec la bonne musique. C'est le meilleur du gospel moderne. De bons rendez-vous également. Aux alentours de 7h30, on va retrouver Nicolas pour ce rendez-vous artiste. Chaque chant a son histoire. C'est ce qu'on va découvrir donc dans quelques minutes. Mais aussi de la musique. Bah oui, on commence cette journée tranquillement, tout doucement, ça fait du bien. En musique, c'est vrai, et aussi en rubrique, notamment rubrique vitaminée. C'est avec Joyce Meyer. Bon réveil, les amis.
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5: Marcher dans l'intégrité. Oui, l'Éternel a bien voulu me traiter selon ma justice. Il a vu que mes mains sont pures. Psaume 18, verset 21. Il ne suffit pas de parler de la Bible. Notre vie doit être en harmonie avec ce que nous affirmons croire. Dieu nous bénira si nous sommes des hommes et des femmes intègres. En tant que croyants, nous devons tenir nos promesses et respecter nos engagements. Cherchez comment vous pouvez être intègre aujourd'hui. Si vous êtes dans l'impossibilité de tenir un engagement que vous avez pris envers quelqu'un, prenez la peine de lui téléphoner ou de lui envoyer un petit mot disant « Je vous prie de me pardonner, je n'étais pas conduit par Dieu quand j'ai pris cet engagement et je ne peux pas le tenir. » En agissant ainsi, vous honorerez Dieu et resterez sur le droit chemin.
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Et c'est comme ça qu'on se réveille en douceur et ça fait du bien avec Radio Gospel. Merci pour votre fidélité. Peut-être à la table du petit déjeuner en ce vendredi, dernier jour de la semaine. La bonne nouvelle, c'est que c'est le week-end qui arrive. On va s'y glisser en musique pour vous qui nous écoutez, peut-être via notre site internet, oui c'est vrai, mais aussi peut-être via l'application hein, Radio Gospel. Je vous rappelle que si ça n'est pas déjà fait, vous pouvez télécharger cette application directement sur votre tablette ou encore sur votre smartphone, histoire de pouvoir nous emporter où vous voulez et nous écouter quand vous voulez. Bah oui, ça c'est super important. Sur Radio Gospel, on garde le sourire. La musique est toujours au programme. Belle matinée et bon réveil.

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Et c'est tout simplement ça, le meilleur du gospel moderne. Et autre chose de bon, c'est aussi les rendez-vous qui vous attendent. Rendez-vous artiste comme chaque matin, du nouveau dans l'air. C'est aux côtés de Nicolas qui tend le micro chaque matin à un nouvel artiste qui nous raconte l'histoire de sa chanson. Et bien oui, dans quelles circonstances ont-ils écrit leur titre?

0: crois encore.
1: Radio Gospel, c'est plus que de la musique. Radio Gospel, c'est Dieu qui vous parle. Eh bien ça y est, on se pose aux côtés de Nicolas, mais aussi aux côtés d'un nouvel artiste qui vient nous raconter l'histoire de sa chanson. C'est Du Nouveau dans l'air, ce rendez-vous que vous retrouvez par ailleurs dans son intégralité ce soir à 19h. Je vous souhaite une bonne écoute. Du Nouveau dans l'air, chaque chant a son histoire sur Radio Gospel avec le groupe Glorious.

0: Merci encore pour ce chant magnifique. Relever le faible, rien que le titre en dit déjà long. Comment vous avez composé ce chant? Est-ce que vous composez à deux? Est-ce qu'il y en a un des deux qui a le composé? Ça s'est passé comment?
1: Quand le refrain m'est venu, c'était comme un condensé de plein de psaumes dans ma tête. Ouais. Tu viens relever le faible, tu le prends dans tes bras, tu le conduis vers ton père, qu'il le console ici-bas. C'était vraiment, en fait, toute la prière de Jésus résumée dans les psaumes pour l'homme. Mmh. Pour l'homme brisé, pour l'homme abattu, pour l'homme qui a besoin d'être consolé. Et voilà ce que Dieu fait pour chaque homme. Et on voulait absolument le dire, on voulait absolument le mettre en musique.
2: Quand on sent, après, on s'est mis sur nos instruments, on a pris la guitare, on a pris le piano... Et puis on a joué ce mélange, parce que là c'était vraiment un mélange d'intuition, et on s'est dit le titre il est là.
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1: Et puis nous est venu dans le cœur aussi de, avec Tom, de dire ok, c'est pas nous qui allons l'interpréter. Ça aussi c'est un choix important. On s'est dit on va le donner à une fille.
0: D'accord.
1: C'est pour une femme. On s'est dit, ça serait super beau qu'une fille chante ça, qu'une femme puisse avec tout son cœur, avec tout son instinct féminin puisse prendre ce titre, parce qu'il y a quelque chose de très sensible dans ce titre. Et c'était important pour nous. Voilà, c'est des choix un petit peu comme ça. Et puis petit à petit, cette louange, elle est née.
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0: Sur Radio Gospel, on est tout simplement bien ce vendredi matin. Bon réveil à vous, bon petit déjeuner peut-être aussi. Et si vous avez un petit peu de temps avant de partir travailler, si ce matin peut-être vous ne travaillez pas et vous commencez peut-être même déjà votre week-end, n'hésitez pas à faire un petit tour du côté de nos réseaux sociaux. Bah oui, la page Facebook de Radio Gospel, notre compte Instagram. On reste connectés tout simplement. N'hésitez pas à nous laisser vos commentaires. Nous, on vous partage des photos, des vidéos, des réflexions spirituelles. On aime tout simplement partager ensemble et c'est donc via nos réseaux sociaux, la page Facebook de Radio Gospel ou encore notre compte Instagram. N'hésitez pas à vous abonner. La suite en musique, toujours et encore. Belle matinée sur Radio Gospel.
1: La vérité, c'est la liberté.
2: Et je crois qu'en tant qu'enfant de Dieu, quelles que soient les complications, quelles que soient les difficultés que nous pouvons vivre, nous ne nous inquiétons pas parce que nous savons que notre Père Céleste veille sur nous. Nous sommes des ambassadeurs, nous sommes des enfants de Dieu. C'est pour ça que Jésus a enseigné le premier message de Jésus, le plus beau message qui a jamais été prêché sur la terre. Il y a plein de... Il y a une multitude.

Et on continue cette émission en musique, c'est vrai, mais aussi avec tous ces bons rendez-vous qui, je le crois, vous reboostent comme chaque matin avec la parole de Dieu. Oui, la parole, elle est puissante et c'est ce que nous croyons aussi. Je ne sais pas si vous le croyez, mais en tous les cas, il est temps de le croire, les amis, puisqu'elle va avoir encore de l'impact dans votre vie ce matin avec votre rendez-vous quotidien. Passe le mot, c'est ce qui va se passer à 8h. En attendant, c'est la musique, alors surtout, ne touchez à rien. Hands up!

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0: Très belle matinée à l'écoute d'un Radio Gospel et bienvenue à vous qui me rejoignez en ce vendredi matin. Il est précisément 8h, c'est Jeanne à vos côtés et je vous réveille, hein, comme chaque matin, je suis là avec vous depuis 7h. On est sorti de sous la couette ensemble, on a pris le petit déj ensemble, on va en direction peut-être du travail ensemble ou peut-être qu'on reste couché ce matin puisqu'on peut faire la grasse mat. Quoi qu'il en soit, sur Radio Gospel, on va continuer dans les bons rendez-vous, la bonne musique aussi. D'ailleurs, côté rendez-vous, c'est votre rubrique témoignage aux alentours de 8h30, une petite réflexion spirituelle qu'on va partager ensemble dans un petit quart d'heure avec votre rendez-vous d'une pensée à l'autre. Et puis bien sûr la musique, le meilleur du gospel moderne, de la musique 100% chrétienne dans vos oreilles pour vous bénir et vous encourager encore en ce vendredi matin. Et ça sera juste après votre rendez-vous quotidien. Passe le mot.
3: Hey toi, passe le mot. La foi est l'assurance de ce qu'on espère et la conviction de celle qu'on ne voit pas. Hébreux 11, verset 1. Tiens bon, les promesses de Dieu sont certaines. Alors, passe le mot.

De la musique qui élève notre âme et notre esprit, c'est comme ça que ça se passe tous les matins sur Radio Gospel et d'ailleurs même j'ai envie de dire tout au long de la journée. Je vous rappelle qu'il y a également de nouvelles animatrices, Fanny, vous la retrouvez à midi jusqu'à 13h pour Radio Gospel Midi, Radio Gospel Soir, c'est avec Sabrina dès 18h. Et ben oui, on continue de vous accompagner, de vous transmettre cette bonne humeur, cette joie, mais aussi de vous transmettre notre foi et ce que Dieu a déposé sur notre cœur. Pour vous, voilà, on prie pour vous, que vous le sachiez. Et sur Radio Gospel, on va rester dans les bonnes dispositions de cœur. En musique, c'est vrai, mais aussi avec votre rendez-vous. Une réflexion spirituelle que l'on retrouve dans quelques minutes. Ce sera votre rubrique d'une pensée à l'autre.

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1: Ne tombez pas dans le piège de Nicolas Panza. En qui donc as-tu placé ta confiance pour t'être révolté contre moi? Voici, tu l'as placé dans l'Égypte. Tu as pris pour soutien ce roseau cassé qui pénètre et perce la main de quiconque s'appuie dessus. Tel est Pharaon, roi d'Égypte, pour tous ceux qui se confient en lui. Ésaïe, chapitre 36, versets 5 et 6. Ces paroles sont prononcées par un officier envoyé par le roi d'Assyrie. Cet officier cherchait à intimider le peuple et à démoraliser le roi Ézéchias en lui disant que sa résistance était inutile. À cette époque, le royaume de Juda était sous la menace d'une invasion par l'Assyrie et beaucoup voulaient former une alliance avec l'Égypte pour résister. Même cet officier ennemi a rappelé au peuple de Dieu que s'appuyer sur l'Égypte pouvait se retourner contre eux. Dieu avait déjà clairement condamné cette idée par la bouche du prophète Ésaïe. « Malheur, dit l'Éternel, aux enfants rebelles qui prennent des résolutions sans moi, pour se réfugier sous la protection de l'Égypte et chercher un abri sous l'ombre de Pharaon. » Ésaïe, chapitre 30, versets 1 et 2. Malheur à ceux qui descendent en Égypte pour avoir du secours, qui s'appuient sur des chevaux, se fient à la multitude des chars et ne regardent pas au sein d'Israël. Selon Ésaïe, chapitre 31, verset 1. Quand le danger devient pressant, nous sommes instinctivement poussés vers des solutions qui semblent les plus pratiques, rapides ou humainement raisonnables. Combien de fois, sous la pression, avons-nous baissé nos standards spirituels? Nous avons cherché le secours ailleurs qu'en Dieu. L'argent, le compromis, une manipulation, un mensonge ou l'approbation des hommes peuvent apparaître comme des refuges, mais ils ne sont que temporaires et peuvent laisser un goût amer. Le secours véritable ne se trouve ni dans la fuite, ni dans les alliances humaines, mais dans une confiance radicale dans la fidélité de Dieu. C'est ce qu'Ézéchias a fini par faire. Il n'a pas cédé à la panique. Il est monté dans le temple et il a présenté sa situation à Dieu, lui confiant sa détresse. Le résultat? Dieu est intervenu d'une manière miraculeuse pour les délivrer. Aujourd'hui, vous pouvez être face à une situation où vous êtes tenté de choisir une solution de facilité comme votre secours. Ne choisissez pas l'option la plus facile, alors qu'elle est éloignée de sa volonté, même si tout le monde le fait. Ne tombez pas dans le piège. Rappelez-vous que ce n'est qu'un roseau cassé qui peut vous percer la main si vous vous appuyez dessus. Prenez aujourd'hui la décision de faire confiance à Dieu, même si c'est difficile. Le vrai secours est en lui seul. Sur quoi repose votre confiance dans les moments de crise? La facilité humaine ou la fidélité de Dieu? Prenez le temps d'écouter ce que Dieu veut vous dire à ce sujet.
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0: Et c'est comme ça qu'on passe une belle matinée à l'écoute de Radio Gospel Matin, avec la musique, c'est vrai, mais aussi ces rendez-vous, et notamment ce rendez-vous témoignage qui arrive très vite, My Story, une personne qui vient nous témoigner, nous expliquer quelle a été son expérience personnelle avec Dieu. Des miracles, il y en a, et c'est ce qu'on va découvrir dans quelques minutes sur Radio Gospel. Ce sera juste après la musique. Bougez pas.
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0: 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Et bien voilà, chose promise, chose due, arrive à présent ce rendez-vous My Story, un rendez-vous témoignage que vous retrouvez dans son intégralité ce soir à 20h. À présent, petit condensé des moments les plus importants, je vous laisse écouter. 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
1: Je m'appelle Brian et mon histoire commence avec un rêve. J'étais sur le bord d'une grosse route. Des foules marchaient au pas vers une falaise. Et d'où je me tenais, je pouvais voir qu'ils allaient tous vers une mort certaine. J'ai essayé d'attirer leur attention. J'ai pu en sauver quelques-uns, mais les autres étaient trop loin pour m'en apercevoir. Et puis je me suis réveillé en sursaut. Et je me suis dit, mais quand je serai grand, je veux être prédicateur pour en sauver davantage. J'avais alors 8 ans. Trop jeune pour servir Dieu, diraient certains, mais pour moi, c'était décidé. Je ne voulais pas perdre une seconde. Depuis ma plus tendre enfance, mes parents m'ont appris à aimer Dieu et à le servir. Issu d'une famille de missionnaires, j'ai très vite pris conscience du poids de la responsabilité qui venait avec un tel héritage. Mais je ne voulais pas essayer juste par moi-même ou pour moi-même. J'avais entendu tellement d'adultes dire combien ils regrettaient leur vie passée. Et donc j'ai résolu dans mon cœur que je resterais moi attaché à Dieu si je pouvais. Quelques mois auparavant, lors d'une réunion avec le célèbre prédicateur Billy Graham, j'avais vraiment pris conscience de mon état de pécheur qui me séparait de Dieu. Je me rappelle, j'ai cherché une salle où je pourrais être seul et j'ai demandé à Jésus de prendre tout ce qui est mauvais en moi et de me donner tout ce qui était bon en lui. J'ai reçu une paix inexplicable alors que les larmes coulaient le long de mon visage. Je savais que j'étais alors pardonné de mes péchés, passés, présents et futurs. Tant que je demeure en Christ et lui apporte tous mes échecs et tous mes succès. Et mon désir était vraiment de le servir. Ce rêve qui continuait encore à nourrir mes pensées. Quelques mois après ce rêve, j'avais appris à jouer la guitare. Et là, j'ai découvert une passion pour le chant, la guitare, la composition. Et si c'était par ce biais-là? Alors, aujourd'hui, je suis adulte, mari, père. Beaucoup de choses ont changé. Mais ce qui n'a pas changé, c'est ce désir de connaître Dieu toujours plus, mais aussi de le faire connaître. Aujourd'hui, je vis mon rêve. Les gens voient peut-être parfois un spectacle, des lumières, un son qui plaît. Mais moi, je reste ce garçon de 8 ans sur le bord de la route, essayant par tous les moyens d'attirer leur attention sur un autre chemin, le seul chemin qui mène à la vie. Ce chemin, son nom est Jésus. Il est le Fils de Dieu et il veut te réconcilier avec le Père pour que tu vives avec lui pour toujours.
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0: Radio Gospel Matin, c'est en musique et c'est aussi avec vous, ben oui, vous, nos auditeurs, nos auditrices, vous nous laissez des messages sur notre répondeur et c'est pour notre plus grand bonheur. Je vous laisse écouter maintenant.
1: Oui, bonjour, je m'appelle Audrey, je viens de Belgique, près de Bruxelles, exactement à Nivelles. Et je tiens à remercier votre radio et en particulier le programmateur de radio qui a tenu parole en échangeant avec lui. J'ai pu partager mes coups de cœur musicaux et qui par la suite ont été diffusés. Ce que je crois fortement, ça a pu bénir des chrétiens du monde entier qui sont comme moi auditeurs de votre radio. Et aussi, je tiens à remercier pour son honnêteté intellectuelle. C'est vraiment très rare de voir des gens qui, de nos jours, qui tiennent parole et qui agissent derrière. Soyez bénis, continuez comme cela, et j'écoute régulièrement votre radio, et je partage toujours mes meilleurs coups de cœur chrétiens en direction de votre radio pour faire profiter à travers vos ondes les chrétiens et égayer leurs oreilles. Soyez bénis.
0: Bien, merci beaucoup Audéry pour ce très beau message, petit clin d'œil donc à notre programmateur qui effectivement programme la musique et je le crois que cette musique elle vous bénit. En tous les cas, si vous voulez vous aussi nous laisser un témoignage comme Audéry, ben surtout n'hésitez pas, ça se passe sur notre répondeur au 0756 88 22 00. Je répète donc le 0756 88 22 00 et la suite tout de suite en musique.

Vous avez choisi Radio Gospel et vous faites bien d'être là en ce vendredi matin. On passe de bons moments ensemble en musique, c'est vrai. Et puis aussi avec de bons rendez-vous. Alors je vous rappelle qu'à 9h, vous allez retrouver votre rendez-vous vitaminé. C'est aux côtés de Joyce Meyer. Et puis moi, c'est bien sûr dès lundi que je vous retrouverai avec grand plaisir de 7h à 9h. Jeanne, pour vous accompagner, pour vous réveiller chaque matin. En attendant, moi je vous souhaite encore de passer une excellente journée, une belle matinée. Profitez-en hein, de ce week-end pour passer du temps avec ceux que vous aimez, pour passer du temps avec Dieu et pour passer du temps aussi avec vous-même. Parfois, ça, c'est pas mal aussi. En tous les cas, je vous souhaite un excellent week-end béni. Je vous dis à lundi. Bye bye.

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4: Bonjour à toutes et à tous, excellent vendredi sur Radio Gospel, il est 9h, c'est Sabrina et je suis avec vous jusqu'à 10h. Aujourd'hui, on lâche la pression et on fait le plein de bonnes vibrations avec une programmation 100% chrétienne et le meilleur du gospel moderne. Un peu plus tard, on va retrouver Jeanne au travers de sa chronique d'une pensée à l'autre, mais pour lancer notre matinée sur de bonnes bases, on commence tout de suite avec la méditation de Joyce Meyer. Très bonne écoute sur Radio Gospel.
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6: Marcher dans l'intégrité. Oui, l'Éternel a bien voulu me traiter selon ma justice. Il a vu que mes mains sont pures. Psaume 18, verset 21. Il ne suffit pas de parler de la Bible. Notre vie doit être en harmonie avec ce que nous affirmons croire. Dieu nous bénira si nous sommes des hommes et des femmes intègres. En tant que croyants, nous devons tenir nos promesses et respecter nos engagements. Cherchez comment vous pouvez être intègre aujourd'hui. Si vous êtes dans l'impossibilité de tenir un engagement que vous avez pris envers quelqu'un, prenez la peine de lui téléphoner ou de lui envoyer un petit mot disant « Je vous prie de me pardonner, je n'étais pas conduit par Dieu quand j'ai pris cet engagement et je ne peux pas le tenir. » En agissant ainsi, vous honorerez Dieu et resterez sur le droit chemin.
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De retour, vous êtes sur Radio Gospel. Merci beaucoup pour votre fidélité, pour votre écoute. En tout cas, quel enchaînement musical ce matin. Restez bien avec nous d'ici quelques instants. Jeanne va nous rejoindre. Elle va nous expliquer comment désencombrer notre esprit et cultiver des pensées de paix pour entamer le week-end l'esprit léger. Un moment indispensable pour déconnecter du stress et de la semaine de travail. Et oui, et tout cela au travers de sa chronique d'une pensée à l'autre. Allez, on découvre ça tout juste après deux magnifiques titres musicaux. Très bonne écoute sur Radio Gospel.

0: De retour, vous êtes sur Radio Gospel Matinée avec Sabrina et c'est le dernier jour de la semaine, le moment parfait pour faire résonner ce fameux verset. Réjouissez-vous toujours dans le Seigneur, je le répète, réjouissez-vous. Et oui, la joie, c'est un muscle qui s'entraîne tous les jours, surtout quand on décide de regarder dans la bonne direction. Et pour nous donner les bons réflexes, eh bien Jeanne prend le contrôle tout de suite au micro au travers de sa chronique D'une pensée à l'autre. Allez, on l'écoute maintenant.
1: D'une pensée à l'autre. L'envie. Certains pensent que ce qui nous manque au fond, c'est l'envie d'avoir envie, ce qu'on appelle plus communément la motivation. Car je sais pas pour vous, mais il n'y a rien de plus déprimant dans la vie que de n'avoir envie de rien. De se rendre compte que la seule expression du corps est celle de se tourner dans son lit, de tendre le bras pour changer de chaîne ou encore de prendre son téléphone pour l'éteindre. Manquer d'envie, c'est aussi manquer la cible. Car Dieu a

De retour, vous êtes sur Radio Gospel. Quelle énergie ce matin sur Radio Gospel Matinée. Et pour garder cette ambiance de joie chez vous, au volant ou peut-être au travail, eh bien, n'hésitez pas à télécharger tout de suite l'application gratuite de Radio Gospel sur l'App Store ou de Google Play afin de retrouver toutes vos musiques et vos rubriques favorites. Je vous rappelle également que vous pouvez nous retrouver sur notre site radiogospel.fr. Allez, on continue avec le meilleur du gospel moderne, de la musique 100% chrétienne. On va retrouver vos artistes et les groupes que vous aimez. Et oui, c'est ça Radio Gospel. Très bonne écoute.

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De retour, vous êtes sur Radio Gospel et on arrive à la fin de la semaine. Et oui, aujourd'hui, vendredi, c'est le moment parfait pour faire le point. Radio Gospel vous accompagne jour après jour. Alors racontez-nous, qu'est-ce que l'écoute de Radio Gospel a semé de beau dans votre vie récemment? Peut-être un soulagement au milieu du stress, une rencontre marquante, une prière, une louange qui a touché votre cœur? N'hésitez pas à nous partager tout cela. Décrochez votre téléphone et composez le 0756 88 22 00. Je répète, 0756 88 22 00. On a hâte de vous entendre. Allez, pour l'heure, on fait le plein d'énergie avec le meilleur du gospel moderne. Très bonne écoute sur Radio Gospel.

0: De retour, vous êtes sur Radio Gospel et voilà, notre émission touche à sa fin et mon cœur est rempli de gratitude pour cette semaine passée ensemble. En tout cas, Radio Gospel reste à vos côtés et cela à chaque instant de la journée. Retrouvez d'abord Jeanne de 7h à 9h sur Radio Gospel Matin, et bien pour faire le plein de rire et de foi dès le réveil. Et moi, Sabrina, et bien je vous retrouve sur Radio Gospel Matinée de 9h à 10h. Un pur bonheur pour moi de partager avec vous et bien du peps, de la joie au travers de vos activités matinales. Et en fin d'après-midi, de 18h à 19h, place à Radio Gospel Soirée avec Loïc pour finir bien la journée en beauté. Il y a toujours une parole de bénédiction pour vous tout au long de la journée. Et on se quitte en musique avec un enchaînement exceptionnel. Quant à moi, je vais vous souhaiter une très très bonne journée, une très bonne écoute sur Radio Gospel. Passez également un excellent week-end. Prenez soin de vous, prenez soin de vos proches et je vous dis à lundi.
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4: Hé, hey, toi, passe le mot. La foi est l'assurance de ce qu'on espère et la conviction de celle qu'on ne voit pas. Hébreux 11, verset 1. Tiens bon. Les promesses de Dieu sont certaines. Alors, passe le mot.

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0: N'oublie pas ce que te dit Jésus. Tout est possible à celui qui croit.
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0: Merci encore pour ce chant magnifique. Relever le faible, rien que le titre en dit déjà long. Comment vous avez composé ce chant? Est-ce que vous composez à deux? Est-ce qu'il y en a un des deux qui a le composé? Ça s'est passé comment?
1: Quand le refrain m'est venu, c'était comme un condensé de plein de psaumes dans ma tête. Ouais. Tu viens relever le faible, tu le prends dans tes bras, tu le conduis vers ton père, qu'il le console ici-bas. C'était vraiment, en fait, toute la prière de Jésus résumée dans les psaumes pour l'homme. Mmh. Pour l'homme brisé, pour l'homme abattu, pour l'homme qui a besoin d'être consolé. Et voilà ce que Dieu fait pour chaque homme. Et on voulait absolument le dire, on voulait absolument le mettre en musique.
2: Quand on sent, après, on s'est mis sur nos instruments, on a pris la guitare, on a pris le piano... Et puis on a joué ce mélange, parce que là c'était vraiment un mélange d'intuition, et on s'est dit le titre il est là.
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1: Et puis nous est venu dans le cœur aussi de, avec Tom, de dire ok, c'est pas nous qui allons l'interpréter. Ça aussi c'est un choix important. On s'est dit on va le donner à une fille.
0: D'accord.
1: C'est pour une femme. On s'est dit, ça serait super beau qu'une fille chante ça, qu'une femme puisse avec tout son cœur, avec tout son instinct féminin puisse prendre ce titre, parce qu'il y a quelque chose de très sensible dans ce titre. Et c'était important pour nous. Voilà, c'est des choix un petit peu comme ça. Et puis petit à petit, cette louange, elle est née.
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4: La méditation de Joyce Meyer, votre vitamine quotidienne.
5: Marcher dans l'intégrité. Oui, l'Éternel a bien voulu me traiter selon ma justice. Il a vu que mes mains sont pures. Psaume 18, verset 21. Il ne suffit pas de parler de la Bible. Notre vie doit être en harmonie avec ce que nous affirmons croire. Dieu nous bénira si nous sommes des hommes et des femmes intègres. En tant que croyants, nous devons tenir nos promesses et respecter nos engagements. Cherchez comment vous pouvez être intègre aujourd'hui. Si vous êtes dans l'impossibilité de tenir un engagement que vous avez pris envers quelqu'un, prenez la peine de lui téléphoner ou de lui envoyer un petit mot disant « Je vous prie de me pardonner, je n'étais pas conduit par Dieu quand j'ai pris cet engagement et je ne peux pas le tenir. » En agissant ainsi, vous honorerez Dieu et resterez sur le droit chemin.
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0: Ne tombez pas dans le piège de Nicola Panza. En qui donc as-tu placé ta confiance pour t'être révolté contre moi? Voici, tu l'as placé dans l'Égypte, tu as pris pour soutien ce roseau cassé qui pénètre et perce la main de quiconque s'appuie dessus. Tel est Pharaon, roi d'Égypte, pour tous ceux qui se confient en lui. Ésaïe, chapitre 36, versets 5 et 6. Ces paroles sont prononcées par un officier envoyé par le roi d'Assyrie. Cet officier cherchait à intimider le peuple et à démoraliser le roi Ézéchias en lui disant que sa résistance était inutile. À cette époque, le royaume de Juda était sous la menace d'une invasion par la Syrie et beaucoup voulaient former une alliance avec l'Égypte pour résister. Même cet officier ennemi a rappelé au peuple de Dieu que s'appuyer sur l'Égypte pouvait se retourner contre eux. Dieu avait déjà clairement condamné cette idée par la bouche du prophète Ésaïe. « Malheur, dit l'Éternel, aux enfants rebelles qui prennent des résolutions sans moi, pour se réfugier sous la protection de l'Égypte et chercher un abri sous l'ombre de Pharaon. » Ésaïe, chapitre 30, versets 1 et 2. « Malheur à ceux qui descendent en Égypte pour avoir du secours, qui s'appuient sur des chevaux, se fient à la multitude des chars, et ne regarde pas au sein d'Israël. » Selon Ésaïe, chapitre 31, verset 1. Quand le danger devient pressant, nous sommes instinctivement poussés vers des solutions qui semblent les plus pratiques, rapides ou humainement raisonnables. Combien de fois, sous la pression, avons-nous baissé nos standards spirituels? Nous avons cherché le secours ailleurs qu'en Dieu. L'argent, le compromis, une manipulation, un mensonge ou l'approbation des hommes peuvent apparaître comme des refuges, mais ils ne sont que temporaires et peuvent laisser un goût amer. Le secours véritable ne se trouve ni dans la fuite, ni dans les alliances humaines, mais dans une confiance radicale dans la fidélité de Dieu. C'est ce qu'Ézéchias a fini par faire. Il n'a pas cédé à la panique. Il est monté dans le temple et il a présenté sa situation à Dieu, lui confiant sa détresse. Le résultat? Dieu est intervenu d'une manière miraculeuse pour les délivrer. Aujourd'hui, vous pouvez être face à une situation où vous êtes tenté de choisir une solution de facilité comme votre secours. Ne choisissez pas l'option la plus facile, alors qu'elle est éloignée de sa volonté, même si tout le monde le fait. Ne tombez pas dans le piège. Rappelez-vous que ce n'est qu'un roseau cassé qui peut vous percer la main si vous vous appuyez dessus. Prenez aujourd'hui la décision de faire confiance à Dieu, même si c'est difficile. Le vrai secours est en lui seul. Sur quoi repose votre confiance dans les moments de crise? La facilité humaine ou la fidélité de Dieu? Prenez le temps d'écouter ce que Dieu veut vous dire à ce sujet.
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0: recherche Dieu et sa justice, et tout te sera donné par-dessus.
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2: Je m'appelle Brian et mon histoire commence avec un rêve. J'étais sur le bord d'une grosse route. Des foules marchaient au pas vers une falaise. Et d'où je me tenais, je pouvais voir qu'ils allaient tous vers une mort certaine. J'ai essayé d'attirer leur attention, j'ai pu en sauver quelques-uns, mais les autres étaient trop loin pour m'en apercevoir. Et puis je me suis réveillé en sursaut. Et je me suis dit, mais quand je serai grand, je veux être prédicateur pour en sauver davantage. J'avais alors 8 ans. Trop jeune pour servir Dieu, diraient certains, mais pour moi, c'était décidé. Je ne voulais pas perdre une seconde. Depuis ma plus tendre enfance, mes parents m'ont appris à aimer Dieu et à le servir. Issu d'une famille de missionnaires, j'ai très vite pris conscience du poids de la responsabilité qui venait avec un tel héritage. Mais je ne voulais pas essayer juste par moi-même ou pour moi-même. J'avais entendu tellement d'adultes dire combien ils regrettaient leur vie passée. Et donc j'ai résolu dans mon cœur que je resterais moi attaché à Dieu si je pouvais. Quelques mois auparavant, lors d'une réunion avec le célèbre prédicateur Billy Graham, j'avais vraiment pris conscience de mon état de pécheur qui me séparait de Dieu. Je me rappelle, j'ai cherché une salle où je pourrais être seul et j'ai demandé à Jésus de prendre tout ce qui est mauvais en moi et de me donner tout ce qui était bon en lui. J'ai reçu une paix inexplicable alors que les larmes coulaient le long de mon visage. Je savais que j'étais alors pardonné de mes péchés, passés, présents et futurs. Tant que je demeure en Christ, et lui apporte tous mes échecs et tous mes succès. Et mon désir était vraiment de le servir. Ce rêve qui continuait encore à nourrir mes pensées. Quelques mois après ce rêve, j'avais appris à jouer la guitare. Et là, j'ai découvert une passion pour le chant, la guitare, la composition. Et si c'était par ce biais-là? Alors, aujourd'hui, je suis adulte, mari, père. Beaucoup de choses ont changé. Mais ce qui n'a pas changé, c'est ce désir de connaître Dieu toujours plus, mais aussi de le faire connaître. Aujourd'hui, je vis mon rêve. Les gens voient peut-être parfois un spectacle, des lumières, un son qui plaît. Mais moi, je reste ce garçon de 8 ans sur le bord de la route, essayant par tous les moyens d'attirer leur attention sur un autre chemin, le seul chemin qui mène à la vie. Ce chemin, son nom est Jésus. Il est le Fils de Dieu et il veut te réconcilier avec le Père pour que tu vives avec lui pour toujours.
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3: Hey, toi, passe le mot. La foi est l'assurance de ce qu'on espère et la conviction de celle qu'on ne voit pas. Hébreux 11, verset 1. Tiens bon, les promesses de Dieu sont certaines. Alors, passe le mot.

0: Rappelle-toi que Dieu ne te juge pas. Il t'aime, te pardonne et te donne un nouveau départ.
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1: Je m'appelle Brian et mon histoire commence avec un rêve. J'étais sur le bord d'une grosse route. Des foules marchaient au pas vers une falaise. Et d'où je me tenais, je pouvais voir qu'ils allaient tous vers une mort certaine. J'essayais d'attirer leur attention. J'ai pu en sauver quelques-uns, mais les autres étaient trop loin pour m'en apercevoir. Et puis je me suis réveillé en sursaut. Et je me suis dit, mais quand je serai grand, je veux être prédicateur pour en sauver davantage. J'avais alors 8 ans. Trop jeune pour servir Dieu, diraient certains, mais pour moi, c'était décidé. Je ne voulais pas perdre une seconde. Depuis ma plus tendre enfance, mes parents m'ont appris à aimer Dieu et à le servir. Issu d'une famille de missionnaires, j'ai très vite pris conscience du poids de la responsabilité qui venait avec un tel héritage. Mais je ne voulais pas essayer juste par moi-même ou pour moi-même. J'avais entendu tellement d'adultes dire combien ils regrettaient leur vie passée. Et donc j'ai résolu dans mon cœur que je resterais moi attaché à Dieu si je pouvais. Quelques mois auparavant, lors d'une réunion avec le célèbre prédicateur Billy Graham, j'avais vraiment pris conscience de mon état de pécheur qui me séparait de Dieu. Je me rappelle, j'ai cherché une salle où je pourrais être seul et j'ai demandé à Jésus de prendre tout ce qui est mauvais en moi et de me donner tout ce qui était bon en lui. J'ai reçu une paix inexplicable alors que les larmes coulaient le long de mon visage. Je savais que j'étais alors pardonné de mes péchés, passés, présents et futurs. Tant que je demeure en Christ et lui apporte tous mes échecs et tous mes succès. Et mon désir était vraiment de le servir. Ce rêve qui continuait encore à nourrir mes pensées. Quelques mois après ce rêve, j'avais appris à jouer la guitare. Et là, j'ai découvert une passion pour le chant, la guitare, la composition. Et si c'était par ce biais-là? Alors, aujourd'hui, je suis adulte, mari, père. Beaucoup de choses ont changé. Mais ce qui n'a pas changé, c'est ce désir de connaître Dieu toujours plus, mais aussi de le faire connaître. Aujourd'hui, je vis mon rêve. Les gens voient peut-être parfois un spectacle, des lumières, un son qui plaît. Mais moi, je reste ce garçon de 8 ans sur le bord de la route, essayant par tous les moyens d'attirer leur attention sur un autre chemin, le seul chemin qui mène à la vie. Ce chemin, son nom est Jésus. Il est le Fils de Dieu et il veut te réconcilier avec le Père pour que tu vives avec lui pour toujours.
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4: La méditation de Joyce Meyer, votre vitamine quotidienne.
5: Marcher dans l'intégrité. Oui, l'Éternel a bien voulu me traiter selon ma justice. Il a vu que mes mains sont pures. Psaume 18, verset 21. Il ne suffit pas de parler de la Bible. Notre vie doit être en harmonie avec ce que nous affirmons croire. Dieu nous bénira si nous sommes des hommes et des femmes intègres. En tant que croyants, nous devons tenir nos promesses et respecter nos engagements. Cherchez comment vous pouvez être intègre aujourd'hui. Si vous êtes dans l'impossibilité de tenir un engagement que vous avez pris envers quelqu'un, prenez la peine de lui téléphoner ou de lui envoyer un petit mot disant « Je vous prie de me pardonner, je n'étais pas conduit par Dieu quand j'ai pris cet engagement et je ne peux pas le tenir. » En agissant ainsi, vous honorerez Dieu et resterez sur le droit chemin.
4: Si vous souhaitez avoir plus d'encouragement de Joyce Meyer, abonnez-vous gratuitement à la newsletter sur joycemeyer.fr.

0: La prière du juste a une grande efficacité et tu es justifié en Jésus-Christ.
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0: Fais de l'Éternel tes délices et il te donnera ce que ton cœur désire.
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0: Merci encore pour ce chant magnifique. Relever le faible, rien que le titre en dit déjà long. Comment vous avez composé ce chant? Est-ce que vous composez à deux? Est-ce qu'il y en a un des deux qui a le composé? Ça s'est passé comment?
1: Quand le refrain m'est venu, c'était comme un condensé de plein de psaumes dans ma tête. Ouais. Tu viens relever le faible, tu le prends dans tes bras, tu le conduis vers ton père, qui le console ici-bas. C'était vraiment, en fait, toute la prière de Jésus résumée dans les psaumes pour l'homme. Mmh. Pour l'homme brisé, pour l'homme abattu, pour l'homme qui a besoin d'être consolé. Et voilà ce que Dieu fait pour chaque homme. Et on voulait absolument le dire, on voulait absolument le mettre en musique.
2: Quand on sent, après, on s'est mis sur nos instruments, on a pris la guitare, on a pris le piano... Et puis on a joué ce mélange, parce que là c'était vraiment un mélange d'intuition, et on s'est dit le titre il est là.
3: En toi je veux demeurer.
1: Et puis nous est venu dans le cœur aussi de, avec Tom, de dire ok, c'est pas nous qui allons l'interpréter. Ça aussi c'est un choix important. On s'est dit on va le donner à une fille.
0: D'accord.
1: C'est pour une femme. On s'est dit, ça serait super beau qu'une fille chante ça, qu'une femme puisse avec tout son cœur, avec tout son instinct féminin puisse prendre ce titre, parce qu'il y a quelque chose de très sensible dans ça. Et c'était important pour nous. Voilà, c'est des choix un petit peu comme ça. Et puis petit à petit, cette louange, elle est née.
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0: C'est la liberté.
1: Et je crois qu'en tant qu'enfant de Dieu, quelles que soient les complications, quelles que soient les difficultés que nous pouvons vivre, nous ne nous inquiétons pas parce que nous savons que notre Père Céleste veille sur nous. Nous sommes des ambassadeurs, nous sommes des enfants de Dieu. C'est pour ça que Jésus a enseigné le premier message de Jésus, le plus beau message qui a jamais été prêché sur la terre.

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0: Mon Dieu pourvoira à tous tes besoins selon sa richesse.
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5: Hé, toi, passe le mot. La foi est l'assurance de ce qu'on espère et la conviction de celle qu'on ne voit pas. Hébreux 11, verset 1. Tiens bon, les promesses de Dieu sont certaines. Alors, passe le mot.

0: Hallelujah.
1: Ne tombez pas dans le piège de Nicolas Panza. En qui donc as-tu placé ta confiance pour t'être révolté contre moi? Voici, tu l'as placé dans l'Égypte, tu as pris pour soutien ce roseau cassé qui pénètre et perce la main de quiconque s'appuie dessus. Tel est Pharaon, roi d'Égypte, pour tous ceux qui se confient en lui. Ésaïe, chapitre 36, versets 5 et 6. Ces paroles sont prononcées par un officier envoyé par le roi d'Assyrie. Cet officier cherchait à intimider le peuple et à démoraliser le roi Ézéchias en lui disant que sa résistance était inutile. À cette époque, le royaume de Juda était sous la menace d'une invasion par la Syrie et beaucoup voulaient former une alliance avec l'Égypte pour résister. Même cet officier ennemi a rappelé au peuple de Dieu que s'appuyer sur l'Égypte pouvait se retourner contre eux. Dieu avait déjà clairement condamné cette idée par la bouche du prophète Ésaïe. « Malheur, dit l'Éternel, aux enfants rebelles qui prennent des résolutions sans moi, pour se réfugier sous la protection de l'Égypte et chercher un abri sous l'ombre de Pharaon. » Ésaïe, chapitre 30, versets 1 et 2. Malheur à ceux qui descendent en Égypte pour avoir du secours, qui s'appuient sur des chevaux, se fient à la multitude des chars et ne regardent pas au sein d'Israël. Selon Ésaïe, chapitre 31, verset 1. Quand le danger devient pressant, nous sommes instinctivement poussés vers des solutions qui semblent les plus pratiques, rapides ou humainement raisonnables. Combien de fois, sous la pression, avons-nous baissé nos standards spirituels? Nous avons cherché le secours ailleurs qu'en Dieu. L'argent, le compromis, une manipulation, un mensonge ou l'approbation des hommes peuvent apparaître comme des refuges, mais ils ne sont que temporaires et peuvent laisser un goût amer. Le secours véritable ne se trouve ni dans la fuite, ni dans les alliances humaines, mais dans une confiance radicale dans la fidélité de Dieu. C'est ce qu'Ézéchias a fini par faire. Il n'a pas cédé à la panique. Il est monté dans le temple et il a présenté sa situation à Dieu, lui confiant sa détresse. Le résultat? Dieu est intervenu d'une manière miraculeuse pour les délivrer. Aujourd'hui, vous pouvez être face à une situation où vous êtes tenté de choisir une solution de facilité comme votre secours. Ne choisissez pas l'option la plus facile, alors qu'elle est éloignée de sa volonté, même si tout le monde le fait. Ne tombez pas dans le piège. Rappelez-vous que ce n'est qu'un roseau cassé qui peut vous percer la main si vous vous appuyez dessus. Prenez aujourd'hui la décision de faire confiance à Dieu, même si c'est difficile. Le vrai secours est en lui seul. Sur quoi repose votre confiance dans les moments de crise? La facilité humaine ou la fidélité de Dieu? Prenez le temps d'écouter ce que Dieu veut vous dire à ce sujet.
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0: Loue Dieu dans les bons comme dans les mauvais jours, car Dieu agit même quand tu ne le vois pas.
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2: Je m'appelle Brian et mon histoire commence avec un rêve. J'étais sur le bord d'une grosse route. Des foules marchaient au pas vers une falaise. Et d'où je me tenais, je pouvais voir qu'ils allaient tous vers une mort certaine. J'ai essayé d'attirer leur attention. J'ai pu en sauver quelques-uns, mais les autres étaient trop loin pour m'en apercevoir. Et puis je me suis réveillé en sursaut. Et je me suis dit, mais quand je serai grand, je veux être prédicateur pour en sauver davantage. J'avais alors 8 ans. Trop jeune pour servir Dieu, diraient certains, mais pour moi, c'était décidé. Je ne voulais pas perdre une seconde. Depuis ma plus tendre enfance, mes parents m'ont appris à aimer Dieu et à le servir. Issu d'une famille de missionnaires, j'ai très vite pris conscience du poids de la responsabilité qui venait avec un tel héritage. Mais je ne voulais pas essayer juste par moi-même ou pour moi-même. J'avais entendu tellement d'adultes dire combien ils regrettaient leur vie passée. Et donc j'ai résolu dans mon cœur que je resterais moi attaché à Dieu si je pouvais. Quelques mois auparavant, lors d'une réunion avec le célèbre prédicateur Billy Graham, j'avais vraiment pris conscience de mon état de pécheur qui me séparait de Dieu. Je me rappelle, j'ai cherché une salle où je pourrais être seul et j'ai demandé à Jésus de prendre tout ce qui est mauvais en moi et de me donner tout ce qui était bon en lui. J'ai reçu une paix inexplicable alors que les larmes coulaient le long de mon visage. Je savais que j'étais alors pardonné de mes péchés, passés, présents et futurs. Tant que je demeure en Christ et lui apporte tous mes échecs et tous mes succès. Et mon désir était vraiment de le servir. Ce rêve qui continuait encore à nourrir mes pensées. Quelques mois après ce rêve, j'avais appris à jouer la guitare. Et là, j'ai découvert une passion pour le chant, la guitare, la composition. Et si c'était par ce biais-là? Alors, aujourd'hui, je suis adulte, mari, père. Beaucoup de choses ont changé. Mais ce qui n'a pas changé, c'est ce désir de connaître Dieu toujours plus, mais aussi de le faire connaître. Aujourd'hui, je vis mon rêve. Les gens voient peut-être parfois un spectacle, des lumières, un son qui plaît. Mais moi, je reste ce garçon de 8 ans sur le bord de la route, essayant par tous les moyens d'attirer leur attention sur un autre chemin. Le seul chemin qui mène à la vie. Ce chemin, son nom est Jésus. Il est le Fils de Dieu et il veut te réconcilier avec le Père pour que tu vives avec lui pour toujours.
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0: Dieu te dit n'aie pas peur, car l'amour bannit la crainte.
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4: La méditation de Joyce Meyer, votre vitamine quotidienne.
5: Marcher dans l'intégrité. Oui, l'Éternel a bien voulu me traiter selon ma justice. Il a vu que mes mains sont pures. Psaume 18, verset 21. Il ne suffit pas de parler de la Bible. Notre vie doit être en harmonie avec ce que nous affirmons croire. Dieu nous bénira si nous sommes des hommes et des femmes intègres. En tant que croyants, nous devons tenir nos promesses et respecter nos engagements. Cherchez comment vous pouvez être intègre aujourd'hui. Si vous êtes dans l'impossibilité de tenir un engagement que vous avez pris envers quelqu'un, prenez la peine de lui téléphoner ou de lui envoyer un petit mot disant « Je vous prie de me pardonner, je n'étais pas conduit par Dieu quand j'ai pris cet engagement et je ne peux pas le tenir. » En agissant ainsi, vous honorerez Dieu et resterez sur le droit chemin.
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0: Merci encore pour ce chant magnifique. Relever le faible, rien que le titre en dit déjà long. Comment vous avez composé ce chant? Est-ce que vous composez à deux? Est-ce qu'il y en a un des deux qui a le composé? Ça s'est passé comment?
1: Quand le refrain m'est venu, c'était comme un condensé de plein de psaumes dans ma tête. Ouais. Tu viens relever le faible, tu le prends dans tes bras, tu le conduis vers ton père, qu'il le console ici-bas. C'était vraiment, en fait, toute la prière de Jésus résumée dans les psaumes pour l'homme. Pour l'homme brisé, pour l'homme abattu, pour l'homme qui a besoin d'être consolé. Et voilà ce que Dieu fait pour chaque homme. Et on voulait absolument le dire, on voulait absolument le mettre en musique.
2: Quand on sent, après, on s'est mis sur nos instruments, on a pris la guitare, on a pris le piano, et puis on a joué ce mélange, parce que là, c'était vraiment un mélange d'intuition. Et on s'est dit, le titre, il est là.
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1: Et puis, nous est venu dans le cœur aussi de... avec Tom, de se dire, ok, c'est pas nous qui allons l'interpréter. Ça aussi, c'est un choix important. On s'est dit, on va le donner à une fille.
0: D'accord.
1: C'est pour une femme. On s'est dit, ça serait super beau qu'une fille chante ça, qu'une femme puisse, avec tout son cœur, avec tout son instinct féminin, puisse prendre ce titre, parce qu'il y a quelque chose de très sensible dans ce titre. Et c'était important pour nous. Voilà, c'est des choix un petit peu comme ça. Et puis, petit à petit, cette louange, elle est née.
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5: Hey, toi, passe le mot. La foi est l'assurance de ce qu'on espère et la conviction de celle qu'on ne voit pas. Hébreux 11, verset 1. Tiens bon, les promesses de Dieu sont certaines. Alors, passe le mot.

0: Ne tombez pas dans le piège de Nicolas Panza. En qui donc as-tu placé ta confiance pour t'être révolté contre moi? Voici, tu l'as placé dans l'Égypte, tu as pris pour soutien ce roseau cassé qui pénètre et perce la main de quiconque s'appuie dessus. Tel est Pharaon, roi d'Égypte, pour tous ceux qui se confient en lui. Ésaïe, chapitre 36, versets 5 et 6. Ces paroles sont prononcées par un officier envoyé par le roi d'Assyrie. Cet officier cherchait à intimider le peuple et à démoraliser le roi Ézéchias en lui disant que sa résistance était inutile. À cette époque, le royaume de Juda était sous la menace d'une invasion par l'Assyrie et beaucoup voulaient former une alliance avec l'Égypte pour résister. Même cet officier ennemi a rappelé au peuple de Dieu que s'appuyer sur l'Égypte pouvait se retourner contre eux. Dieu avait déjà clairement condamné cette idée par la bouche du prophète Ésaïe. « Malheur, dit l'Éternel, aux enfants rebelles qui prennent des résolutions sans moi, pour se réfugier sous la protection de l'Égypte et chercher un abri sous l'ombre de Pharaon. » Ésaïe, chapitre 30, versets 1 et 2. Malheur à ceux qui descendent en Égypte pour avoir du secours, qui s'appuient sur des chevaux, se fient à la multitude des chars et ne regardent pas au sein d'Israël. Selon Ésaïe, chapitre 31, verset 1. Quand le danger devient pressant, nous sommes instinctivement poussés vers des solutions qui semblent les plus pratiques, rapides ou humainement raisonnables. Combien de fois, sous la pression, avons-nous baissé nos standards spirituels? Nous avons cherché le secours ailleurs qu'en Dieu. L'argent, le compromis, une manipulation, un mensonge ou l'approbation des hommes peuvent apparaître comme des refuges, mais ils ne sont que temporaires et peuvent laisser un goût amer. Le secours véritable ne se trouve ni dans la fuite, ni dans les alliances humaines, mais dans une confiance radicale dans la fidélité de Dieu. C'est ce qu'Ézéchias a fini par faire. Il n'a pas cédé à la panique. Il est monté dans le temple et il a présenté sa situation à Dieu, lui confiant sa détresse. Le résultat? Dieu est intervenu d'une manière miraculeuse pour les délivrer. Aujourd'hui, vous pouvez être face à une situation où vous êtes tenté de choisir une solution de facilité comme votre secours. Ne choisissez pas l'option la plus facile, alors qu'elle est éloignée de sa volonté, même si tout le monde le fait. Ne tombez pas dans le piège. Rappelez-vous que ce n'est qu'un roseau cassé qui peut vous percer la main si vous vous appuyez dessus. Prenez aujourd'hui la décision de faire confiance à Dieu, même si c'est difficile. Le vrai secours est en lui seul. Sur quoi repose votre confiance dans les moments de crise? La facilité humaine ou la fidélité de Dieu? Prenez le temps d'écouter ce que Dieu veut vous dire à ce sujet.
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2: Je m'appelle Brian et mon histoire commence avec un rêve. J'étais sur le bord d'une grosse route. Des foules marchaient au pas vers une falaise. Et d'où je me tenais, je pouvais voir qu'ils allaient tous vers une mort certaine. J'ai essayé d'attirer leur attention, j'ai pu en sauver quelques-uns, mais les autres étaient trop loin pour m'en apercevoir. Et puis je me suis réveillé en sursaut. Et je me suis dit, mais quand je serai grand, je veux être prédicateur pour en sauver davantage. J'avais alors 8 ans. Trop jeune pour servir Dieu, diraient certains, mais pour moi, c'était décidé. Je ne voulais pas perdre une seconde. Depuis ma plus tendre enfance, mes parents m'ont appris à aimer Dieu et à le servir. Issu d'une famille de missionnaires, j'ai très vite pris conscience du poids de la responsabilité qui venait avec un tel héritage. Mais je ne voulais pas essayer juste par moi-même ou pour moi-même. J'avais entendu tellement d'adultes dire combien ils regrettaient leur vie passée. Et donc j'ai résolu dans mon cœur que je resterais moi attaché à Dieu si je pouvais. Quelques mois auparavant, lors d'une réunion avec le célèbre prédicateur Billy Graham, j'avais vraiment pris conscience de mon état de pécheur qui me séparait de Dieu. Je me rappelle, j'ai cherché une salle où je pourrais être seul et j'ai demandé à Jésus de prendre tout ce qui est mauvais en moi et de me donner tout ce qui était bon en lui. J'ai reçu une paix inexplicable alors que les larmes coulaient le long de mon visage. Je savais que j'étais alors pardonné de mes péchés, passés, présents et futurs. Tant que je demeure en Christ et lui apporte tous mes échecs et tous mes succès. Et mon désir était vraiment de le servir. Ce rêve qui continuait encore à nourrir mes pensées. Quelques mois après ce rêve, j'avais appris à jouer la guitare. Et là, j'ai découvert une passion pour le chant, la guitare, la composition. Et si c'était par ce biais-là? Alors, aujourd'hui, je suis adulte, mari, père. Beaucoup de choses ont changé. Mais ce qui n'a pas changé, c'est ce désir de connaître Dieu toujours plus, mais aussi de le faire connaître. Aujourd'hui, je vis mon rêve. Les gens voient peut-être parfois un spectacle, des lumières, un son qui plaît. Mais moi, je reste ce garçon de 8 ans sur le bord de la route, essayant par tous les moyens d'attirer leur attention sur un autre chemin, le seul chemin qui mène à la vie. Ce chemin, son nom est Jésus. Il est le Fils de Dieu et il veut te réconcilier avec le Père pour que tu vives avec lui pour toujours.
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4: La vérité, c'est la liberté.
5: Et je crois qu'en tant qu'enfants de Dieu, quelles que soient les complications, quelles que soient les difficultés que nous pouvons vivre, nous ne nous inquiétons pas parce que nous savons que notre Père Céleste veille sur nous, nous sommes des ambassadeurs, nous sommes des enfants de Dieu. C'est pour ça que Jésus a enseigné le premier message de Jésus, le plus beau message qui a jamais été prêché sur la terre. 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
5: Marcher dans l'intégrité. Oui, l'Éternel a bien voulu me traiter selon ma justice. Il a vu que mes mains sont pures. Psaume 18, verset 21. Il ne suffit pas de parler de la Bible. Notre vie doit être en harmonie avec ce que nous affirmons croire. Dieu nous bénira si nous sommes des hommes et des femmes intègres. En tant que croyants, nous devons tenir nos promesses et respecter nos engagements. Cherchez comment vous pouvez être intègre aujourd'hui. Si vous êtes dans l'impossibilité de tenir un engagement que vous avez pris envers quelqu'un, prenez la peine de lui téléphoner ou de lui envoyer un petit mot disant « Je vous prie de me pardonner, je n'étais pas conduit par Dieu quand j'ai pris cet engagement et je ne peux pas le tenir. » En agissant ainsi, vous honorerez Dieu et resterez sur le droit chemin.
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0: Je ne te connais pas encore et pourtant je t'aime. Je ne sais à quoi tu ressembles, mais comment pourrais-tu me déplaire, toi qui fais battre mon cœur? Parfois tu me fais signe que t'es toujours là. D'autres fois c'est moi qui te cherche tant je languis de toi. Je t'écris régulièrement pour que jamais tu m'oublies. Je sais que cet amour-là, il n'aura pas de fin. Toujours je t'aimerai, toujours je te pardonnerai, et rien ne nous séparera. Je t'ai tellement rêvé, tellement désiré. Aujourd'hui, je pense qu'à notre première rencontre, toi qui ravis mon cœur et qui changes ma vie, même mon corps s'arrondit d'amour. Je te parle, je t'attends. Jamais de ma vie je me suis sentie aussi femme. C'est vrai, je ne connais de toi que ton nom et ton prénom, mais je sais pourtant que tu me ressembles déjà. Tu es la moitié de moi et la suite de mon histoire. Jamais plus rien ne sera comme avant. Tu viendras à ma rencontre au mois de mars, et ça fera 9 mois que je t'écris. Tu n'es pas encore là, et j'ai déjà peur de te perdre. Toi que je porte sur mon cœur et en mon corps, qui vit au creux de mes entrailles, tu arrondis mon ventre chaque jour. Mon fils, mon enfant, ô combien je t'aime.
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3: Hey, toi, passe le mot. La foi est l'assurance de ce qu'on espère et la conviction de celle qu'on ne voit pas. Hébreux 11, verset 1. Tiens bon, les promesses de Dieu sont certaines. Alors, passe le mot.

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1: Je m'appelle Brian et mon histoire commence avec un rêve. J'étais sur le bord d'une grosse route. Des foules marchaient au pas vers une falaise. Et d'où je me tenais, je pouvais voir qu'ils allaient tous vers une mort certaine. J'ai essayé d'attirer leur attention. J'ai pu en sauver quelques-uns, mais les autres étaient trop loin pour m'en apercevoir. Et puis je me suis réveillé en sursaut. Et je me suis dit, mais quand je serai grand, je veux être prédicateur pour en sauver davantage. J'avais alors 8 ans. Trop jeune pour servir Dieu, diraient certains, mais pour moi, c'était décidé. Je ne voulais pas perdre une seconde. Depuis ma plus tendre enfance, mes parents m'ont appris à aimer Dieu et à le servir. Issu d'une famille de missionnaires, j'ai très vite pris conscience du poids de la responsabilité qui venait avec un tel héritage. Mais je ne voulais pas essayer juste par moi-même ou pour moi-même. J'avais entendu tellement d'adultes dire combien ils regrettaient leur vie passée. Et donc j'ai résolu dans mon cœur que je resterais moi attaché à Dieu si je pouvais. Quelques mois auparavant, lors d'une réunion avec le célèbre prédicateur Billy Graham, j'avais vraiment pris conscience de mon état de pécheur qui me séparait de Dieu. Je me rappelle, j'ai cherché une salle où je pourrais être seul et j'ai demandé à Jésus de prendre tout ce qui est mauvais en moi et de me donner tout ce qui était bon en lui. J'ai reçu une paix inexplicable alors que les larmes coulaient le long de mon visage. Je savais que j'étais alors pardonné de mes péchés, passés, présents et futurs. Tant que je demeure en Christ, et lui apporte tous mes échecs et tous mes succès. Et mon désir était vraiment de le servir. Ce rêve qui continuait encore à nourrir mes pensées. Quelques mois après ce rêve, j'avais appris à jouer la guitare. Et là, j'ai découvert une passion pour le chant, la guitare, la composition. Et si c'était par ce biais-là? Alors aujourd'hui, je suis adulte, mari, père. Beaucoup de choses ont changé. Mais ce qui n'a pas changé, c'est ce désir de connaître Dieu toujours plus, mais aussi de le faire connaître. Aujourd'hui, je vis mon rêve. Les gens voient peut-être parfois un spectacle, des lumières, un son qui plaît. Mais moi, je reste ce garçon de 8 ans sur le bord de la route, essayant par tous les moyens d'attirer leur attention sur un autre chemin, le seul chemin qui mène à la vie. Ce chemin, son nom est Jésus. Il est le Fils de Dieu et il veut te réconcilier avec le Père pour que tu vives avec lui pour toujours.
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0: La vérité, c'est la liberté.
1: Et je crois qu'en tant qu'enfants de Dieu, quelles que soient les complications, quelles que soient les difficultés que nous pouvons vivre, nous ne nous inquiétons pas parce que nous savons que notre Père Céleste veille sur nous. Nous sommes des ambassadeurs, nous sommes des enfants de Dieu. C'est pour ça que Jésus a enseigné le premier message de Jésus, le plus beau message qui a jamais été prêché sur la terre. Il y a plein de, il y a une multitude.

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4: Je m'appelle Brian et mon histoire commence avec un rêve. J'étais sur le bord d'une grosse route. Des foules marchaient au pas vers une falaise. Et d'où je me tenais, je pouvais voir qu'ils allaient tous vers une mort certaine. J'ai essayé d'attirer leur attention, j'ai pu en sauver quelques-uns, mais les autres étaient trop loin pour m'en apercevoir. Et puis je me suis réveillé en sursaut, et je me suis dit, mais quand je serai grand, je veux être prédicateur pour en sauver davantage. J'avais alors 8 ans, trop jeune pour servir Dieu, diraient certains, mais pour moi c'était décidé, je ne voulais pas perdre une seconde. Depuis ma plus tendre enfance, mes parents m'ont appris à aimer Dieu et à le servir. Ils m'avaient non seulement parlé de Dieu, mais ils l'ont aussi montré par leur attitude. Quand ma mère a prié avec moi pour que je donne ma vie à Dieu, j'avais seulement 5 ans. Issu d'une famille de missionnaires, j'ai très vite pris conscience du poids de la responsabilité qui venait avec un tel héritage. Mais je ne voulais pas essayer juste par moi-même ou pour moi-même. J'avais entendu tellement d'adultes dire combien ils regrettaient leur vie passée. Et donc j'ai résolu dans mon cœur que je resterais moi attaché à Dieu si je pouvais. Je comptais bien sûr sur sa grâce pour être avec moi chaque jour. Mais ce rêve qui continue à nourrir mes pensées avec tous ces gens qui se perdaient. Quelques mois auparavant, lors d'une réunion avec le célèbre prédicateur Billy Graham, j'avais vraiment pris conscience de mon état de pécheur qui me séparait de Dieu. Je me rappelle, j'ai cherché une salle où je pourrais être seul et j'ai demandé à Jésus de prendre tout ce qui est mauvais en moi et de me donner tout ce qui était bon en lui. J'ai reçu une paix inexplicable alors que les larmes coulaient le long de mon visage. Je savais que j'étais alors pardonné de mes péchés, passés, présents et futurs. Tant que je demeure en Christ, et lui apporte tous mes échecs et tous mes succès. Et mon désir était vraiment de le servir. Ce rêve qui continuait encore à nourrir mes pensées. Mais comment communiquer la bonne nouvelle que j'ai expérimentée? Quelques mois après ce rêve, j'avais appris à jouer la guitare. Et là, j'ai découvert une passion pour le chant, la guitare, la composition. Et si c'était par ce biais-là? Alors, aujourd'hui, je suis adulte, mari, père, beaucoup de choses ont changé. Mais ce qui n'a pas changé, c'est ce désir de connaître Dieu toujours plus, mais aussi de le faire connaître. Aujourd'hui, je vis mon rêve. J'ai le privilège de parler de ma relation avec Dieu autour de moi. Comme dans ce rêve, j'ai la joie de lui parler, de parler de lui par le chant, de voir des milliers de gens rencontrer Dieu dans ces moments. Les gens voient peut-être parfois un spectacle, des lumières, un son qui plaît. Mais moi, je reste ce garçon de 8 ans sur le bord de la route, essayant par tous les moyens d'attirer leur attention sur un autre chemin, le seul chemin qui mène à la vie. Ce chemin, son nom est Jésus. Il est le Fils de Dieu et il veut te réconcilier avec le Père pour que tu vives avec lui pour toujours. Je le connais depuis mon enfance, c'est mon témoignage. Et les années qui ont suivi avec ses épreuves, ses joies, ses hauts, ses bas, n'ont rien changé de cela. Je vous assure, quelques minutes dans sa présence vous suffiront pour être convaincu aussi. Venez à lui.
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1: Je ne te connais pas encore et pourtant je t'aime. Je ne sais à quoi tu ressembles, mais comment pourrais-tu me déplaire, toi qui fais battre mon cœur? Parfois tu me fais signe que t'es toujours là, d'autres fois c'est moi qui te cherche tant je languis de toi. Je t'écris régulièrement pour que jamais tu m'oublies. Je sais que cet amour-là, il n'aura pas de fin. Toujours je t'aimerai, toujours je te pardonnerai, et rien ne nous séparera. Je t'ai tellement rêvé, tellement désiré. Aujourd'hui, je pense qu'à notre première rencontre, toi qui ravis mon cœur et qui changes ma vie, même mon corps s'arrondit d'amour. Je te parle, je t'attends. Jamais de ma vie je me suis sentie aussi femme. C'est vrai, je ne connais de toi que ton nom et ton prénom, mais je sais pourtant que tu me ressembles déjà. Tu es la moitié de moi et la suite de mon histoire. Jamais plus rien ne sera comme avant. Tu viendras à ma rencontre au mois de mars, et ça fera 9 mois que je t'écris. Tu n'es pas encore là, et j'ai déjà peur de te perdre. Toi que je porte sur mon cœur et en mon corps, qui vit au creux de mes entrailles, tu arrondis mon ventre chaque jour. Mon fils, mon enfant, ô combien je t'aime.
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0: Il y a pour toi des projets de bonheur, un avenir et de l'espérance. Dieu te le rappelle aujourd'hui.
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4: Je m'appelle Brian et mon histoire commence avec un rêve. J'étais sur le bord d'une grosse route. Des foules marchaient au pas vers une falaise. Et d'où je me tenais, je pouvais voir qu'ils allaient tous vers une mort certaine. J'ai essayé d'attirer leur attention, j'ai pu en sauver quelques-uns, mais les autres étaient trop loin pour m'en apercevoir. Et puis je me suis réveillé en sursaut. Et je me suis dit, mais quand je serai grand, je veux être prédicateur pour en sauver davantage. J'avais alors 8 ans. Trop jeune pour servir Dieu, diraient certains, mais pour moi, c'était décidé. Je ne voulais pas perdre une seconde. Depuis ma plus tendre enfance, mes parents m'ont appris à aimer Dieu et à le servir. Ils m'avaient non seulement parlé de Dieu, mais ils l'ont aussi montré par leur attitude. Quand ma mère a prié avec moi pour que je donne ma vie à Dieu, j'avais seulement 5 ans. Issu d'une famille de missionnaires, j'ai très vite pris conscience du poids de la responsabilité qui venait avec un tel héritage. Mais je ne voulais pas essayer juste par moi-même ou pour moi-même. J'avais entendu tellement d'adultes dire combien ils regrettaient leur vie passée. Et donc j'ai résolu dans mon cœur que je resterais moi attaché à Dieu si je pouvais. Je comptais bien sûr sur sa grâce pour être avec moi chaque jour. Mais ce rêve qui continue à nourrir mes pensées avec tous ces gens qui se perdaient. Quelques mois auparavant, lors d'une réunion avec le célèbre prédicateur Billy Graham, j'avais vraiment pris conscience de mon état de pécheur qui me séparait de Dieu. Je me rappelle, j'ai cherché une salle où je pourrais être seul et j'ai demandé à Jésus de prendre tout ce qui est mauvais en moi et de me donner tout ce qui était bon en lui. J'ai reçu une paix inexplicable alors que les larmes coulaient le long de mon visage. Je savais que j'étais alors pardonné de mes péchés, passés, présents et futurs. Tant que je demeure en Christ et lui apporte tous mes échecs et tous mes succès. Et mon désir était vraiment de le servir. Ce rêve qui continuait encore à nourrir mes pensées. Mais comment communiquer la bonne nouvelle que j'ai expérimentée? Quelques mois après ce rêve, j'avais appris à jouer la guitare. Et là, j'ai découvert une passion pour le chant, la guitare, la composition. Et si c'était par ce biais-là? Alors, aujourd'hui, je suis adulte, mari, père. Beaucoup de choses ont changé. Mais ce qui n'a pas changé, c'est ce désir de connaître Dieu toujours plus, mais aussi de le faire connaître. Aujourd'hui, je vis mon rêve. J'ai le privilège de parler de ma relation avec Dieu autour de moi. Comme dans ce rêve, j'ai la joie de lui parler, de parler de lui par le chant, de voir des milliers de gens rencontrer Dieu dans ces moments. Les gens voient peut-être parfois un spectacle, des lumières, un son qui plaît. Mais moi, je reste ce garçon de 8 ans sur le bord de la route, essayant par tous les moyens d'attirer leur attention sur un autre chemin, le seul chemin qui mène à la vie. Ce chemin, son nom est Jésus. Il est le Fils de Dieu et il veut te réconcilier avec le Père pour que tu vives avec lui pour toujours. Je le connais depuis mon enfance, c'est mon témoignage. Et les années qui ont suivi avec ses épreuves, ses joies, ses hauts, ses bas, n'ont rien changé de cela. Je vous assure, quelques minutes dans sa présence vous suffiront pour être convaincu aussi. Venez à lui.
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commun vers notre Dieu. S'il y a des personnes ici ce soir qui croient de tout leur cœur que Dieu est le même hier, aujourd'hui et demain, avec moi qu'ils élèvent les mains maintenant. Seigneur, nous croyons que tu peux toutes choses dans nos vies, dans nos situations. De Moïse à Sarah, de Lazare à Cana, tu as béni, tu as guéri, tu as sauvé. Continue de le faire, Seigneur Jésus.

Merci Jésus pour tout ce que tu es en train de faire maintenant. Merci pour tout ce que tu es en train de faire dans nos cœurs. Merci pour tout ce que tu es en train de semer dans nos vies maintenant. Merci pour la résurrection. Merci pour la vie. Merci pour ta parole. Merci pour ton pardon. Merci pour ta présence. Merci pour ta joie. Merci de semer en nous tout ce que tu es. Comme tu l'as fait dans le cœur de tant et tant de gens il y a 2000 ans. Fais-le ici et maintenant pour nous. Fais-le pour moi. Il va le faire pour toi. Amen.

0: accomplir. Tes merveilles, tes miracles dans le...
1: Rappelle-toi que Dieu ne te juge pas. Il t'aime, te pardonne et te donne un nouveau départ.

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5: Marcher dans l'intégrité. Oui, l'Éternel a bien voulu me traiter selon ma justice. Il a vu que mes mains sont pures. Psaume 18, verset 21. Il ne suffit pas de parler de la Bible. Notre vie doit être en harmonie avec ce que nous affirmons croire. Dieu nous bénira si nous sommes des hommes et des femmes intègres. En tant que croyants, nous devons tenir nos promesses et respecter nos engagements. Cherchez comment vous pouvez être intègre aujourd'hui. Si vous êtes dans l'impossibilité de tenir un engagement que vous avez pris envers quelqu'un, prenez la peine de lui téléphoner ou de lui envoyer un petit mot disant « Je vous prie de me pardonner, je n'étais pas conduit par Dieu quand j'ai pris cet engagement et je ne peux pas le tenir. » En agissant ainsi, vous honorerez Dieu et resterez sur le droit chemin.
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4: Hé, hey, toi, passe le mot.
5: La foi est l'assurance de ce qu'on espère et la conviction de celle qu'on ne voit pas. Hébreux 11, verset 1. Tiens bon, les promesses de Dieu sont certaines. Alors, passe le mot.

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1: Je ne te connais pas encore et pourtant je t'aime. Je ne sais à quoi tu ressembles, mais comment pourrais-tu me déplaire, toi qui fais battre mon cœur? Parfois tu me fais signe que t'es toujours là. D'autres fois c'est moi qui te cherche tant je languis de toi. Je t'écris régulièrement pour que jamais tu m'oublies. Je sais que cet amour-là, il n'aura pas de fin. Toujours je t'aimerai, toujours je te pardonnerai, et rien ne nous séparera. Je t'ai tellement rêvé, tellement désiré. Aujourd'hui, je pense qu'à notre première rencontre, toi qui ravis mon cœur et qui changes ma vie, même mon corps s'arrondit d'amour. Je te parle, je t'attends. Jamais de ma vie je me suis sentie aussi femme. C'est vrai, je ne connais de toi que ton nom et ton prénom, mais je sais pourtant que tu me ressembles déjà. Tu es la moitié de moi et la suite de mon histoire. Jamais plus rien ne sera comme avant. Tu viendras à ma rencontre au mois de mars, et ça fera 9 mois que je t'écris. Tu n'es pas encore là, et j'ai déjà peur de te perdre. Toi que je porte sur mon cœur et en mon corps, qui vit au creux de mes entrailles, tu arrondis mon ventre chaque jour. Mon fils, mon enfant, ô combien je t'aime.
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6: Marcher dans l'intégrité. Oui, l'Éternel a bien voulu me traiter selon ma justice. Il a vu que mes mains sont pures. Psaume 18, verset 21. Il ne suffit pas de parler de la Bible. Notre vie doit être en harmonie avec ce que nous affirmons croire. Dieu nous bénira si nous sommes des hommes et des femmes intègres. En tant que croyants, nous devons tenir nos promesses et respecter nos engagements. Cherchez comment vous pouvez être intègre aujourd'hui. Si vous êtes dans l'impossibilité de tenir un engagement que vous avez pris envers quelqu'un, prenez la peine de lui téléphoner ou de lui envoyer un petit mot disant « Je vous prie de me pardonner, je n'étais pas conduit par Dieu quand j'ai pris cet engagement et je ne peux pas le tenir. » En agissant ainsi, vous honorerez Dieu et resterez sur le droit chemin.
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5: Hey, toi, passe le mot.
6: L'Éternel est pour moi, je ne crains rien. Que peuvent me faire des hommes? Psaume 118, verset 6. Dieu combattra lui-même toutes tes peurs avec toi. Alors, passe le mot.

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5: Évitez les conflits. L'homme insatiable suscite des querelles, mais celui qui se confie en l'Éternel connaîtra l'abondance. Proverbe 28, verset 25. Il est probable que 80% des églises ou des organisations que nous visitons dans le cadre de notre ministère soient le théâtre de conflits de toutes sortes. Les conflits sont les outils du diable. Si vous voulez préserver la paix, vous ne pouvez pas toujours dire ce qui vous passe par la tête. Parfois, vous devez vous maîtriser ou vous excuser, même si vous n'en avez aucune envie. Mais si vous semez aujourd'hui le principe divin de l'harmonie et de l'unité, le jour viendra où vous en moissonnerez les riches bénédictions.
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0: sache qu'il n'y a plus de condamnation pour celui qui se confie en Jésus.
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4: Hé, hey, toi, passe le mot.
5: L'Éternel est pour moi, je ne crains rien. Que peuvent me faire des hommes? Psaume 118, verset 6. Dieu combattra lui-même toutes tes peurs avec toi. Alors, passe le mot.